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0: Auditeur 1, c'est bon.
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1: tu
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0: ça.
1: parfait,
0: Oui.
1: merci. 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
0: Si,
1: là.
0: ouais, là, j'ai mis, ouais.
1: Voilà,
0: Je
1: ça
0: suis en
1: marche.
0: train de parler
1: Allez.
0: de mon ordi. Et je
1: Bon.
0: vois.
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1: Valérie, bonjour.
2: Bonjour Patrick.
1: Et merci d'être venue malgré cette chaleur. Comment ça va?
2: Malgré d'autres obligations.
1: Ça va, malgré d'autres obligations.
2: Très bien dans le studio de Radio Coteau.
1: Un peu chaud.
2: Un petit peu chaud. Mais nous sommes nombreuses, nombreux.
1: On est bien entourés aujourd'hui. Hein,
2: oui,
1: comme d'habitude. Hein.
2: Bien sûr, toujours.
1: Alors.
2: Et nous allons parler de Lectour.
1: Ah,
2: oh,
1: oui. On va faire un tour du côté de Lectour.
2: Oui, tout à fait. Avec Martha et Laura, bonjour.
3: Bonjour.
2: En cœur, comme d'habitude.
1: C'est même plus la peine de les présenter, tu sais.
2: On va quand même redire qu'elles viennent du centre photographique de Lectour. Vous êtes là toutes les deux pour nous parler de l'actualité et de l'été, bien entendu.
4: C'est ça.
2: Et vous êtes venues accompagner. Bonjour.
5: Bonjour.
2: Alors, vous voulez bien dire votre prénom dans le micro?
5: Moi, c'est Noé et je suis en stage de seconde au centre d'arrêt de photographie de Lectour.
6: Et moi, c'est Léa, je suis en service civique au centre photographique.
2: D'accord, très bien. Et puis nous avons quelqu'un d'autre qui vient également de Lectour.
1: C'est incroyable.
2: Bonjour. Bonjour. Alors, qui es-tu?
7: Je suis Hélène Fleck et je viens de reprendre la librairie du Cochon Bleu à Lectour.
2: Et voilà, c'est pour ça que Lectour est venu en nous. C'est beau. On va peut-être commencer. Oui.
1: Et on n'oublie pas que nous aussi, nous avons une stagiaire de seconde, Faustine, qui est toujours avec nous.
2: Toujours souriante.
1: Toujours souriante, oui.
2: Peut-être qu'on va commencer par le Cochon Bleu.
1: Ah ben oui, parce qu'on ne connaît pas le Cochon Bleu. Et on ne connaît pas Hélène, c'est la première.
2: Non, on connaît des personnes qui la connaissent.
1: Des personnes qui la connaissent? Si, peut-être, oui. On connaît.
2: Oui.
1: Par famille interposée, on connaît Hélène.
2: Voilà, exactement. Alors dis-nous, qui es-tu? Donc tu t'es présentée déjà, mais je te repose la question.
7: Alors, je suis Hélène Fleck, je viens de finir mes études, j'ai 24 ans, je viens de faire un BUT métier du livre et du patrimoine, option librairie, suivi d'un master en sociologie de la littérature jeunesse. Et donc, l'opportunité s'est présentée de reprendre la librairie du Cochon Bleu, donc je me suis positionnée et voilà.
2: Ouais, très bien, tu es originaire du Gers?
7: Pas du tout.
2: Non, d'où es-tu?
7: Vraiment pas. Donc, je suis née en Guyane française et j'ai fait la plupart de mes études sur Bordeaux. Donc là, je viens de Bordeaux.
2: Donc, tu découvres la région? Tu connais un petit peu le Gers?
7: Ça fait un an et demi que je vis avec mon compagnon dans le Gers, donc je connais un petit peu.
2: Ah, d'accord. C'est pour ça que tu as choisi le Cochon Bleu?
7: C'est parce que l'opportunité se présentait.
2: Oui.
7: Il n'y a pas beaucoup de librairies à vendre dans ce cadre-là, qui est un cadre assez rural, on va dire, entre guillemets, et qui m'intéressait. Donc ça aurait été ailleurs. Mais là, l'opportunité s'est présentée sur Lectour. Donc
2: d'accord.
7: Voilà.
1: Quand tu faisais tes études, tu avais cet objectif d'acheter une librairie?
7: Oui.
1: Ou d'ouvrir une librairie?
7: Oui, et particulièrement dans un secteur rural où je pense que le maillage culturel est particulièrement important. Donc ça a été le sujet de mes études, la librairie du point de vue rural en France. Donc oui, c'était mon objectif principal.
2: Ah oui, c'était la voie était bien tracée.
7: Oui.
2: Et pourquoi la ruralité? Puisque si tu as fait tes études à Bordeaux, c'est quand même une ville.
7: Parce que mes grands-parents vivent dans le Lot-et-Garonne, dans une campagne assez peu représentée culturellement, on va dire. Et c'est vrai que le manque de points, la librairie, mais quel que soit finalement le secteur culturel, c'est vraiment quelque chose qui manque énormément. Donc ça m'a tout de suite beaucoup intéressée et beaucoup interpellée, surtout quand dans les grandes villes, on voit beaucoup de librairies ouvrir les unes après les autres. Il y a une surconcentration à ce niveau-là et pas du tout en milieu rural. Donc ça m'a beaucoup interrogée sur toute la chaîne du livre. Donc voilà, c'était un point culminant de mes études, cette interrogation.
2: Et qu'est-ce qui t'a le plus marqué justement dans les recherches que tu as faites pour obtenir tes diplômes?
7: Déjà le manque de librairie en milieu rural et puis un petit peu ce côté hautain et prise de haut de la chaîne du livre, que ce soit des éditeurs ou des diffuseurs, avec une phrase qui revient assez souvent, on ne lit pas en campagne.
1: Oui. Qu'à l'affront.
2: On lit beaucoup à Radio Coteau.
1: Oui. On lit, on a même de la lecture radiophonique.
2: Oui. Aussi, oui. On a souvent des auteurs, des autrices, des éditeurs, des éditrices. Et beaucoup de salons du livre aussi. Et donc, ensuite, tu t'es spécialisée dans la littérature jeunesse?
7: Oui, j'avais volonté de poursuivre mes études parce qu'après 3 ans, je trouvais ça un petit peu court, même si les opportunités professionnelles ont quand même été assez nombreuses. Donc je me suis orientée vers quelque chose qui poursuivait mes études. Donc oui, j'ai continué en métier du livre, mais en jeunesse, et plus particulièrement en bande dessinée jeunesse. Donc j'ai fait 2 ans de master, et là j'en sors.
2: Tu as découvert des auteurs, des autrices, des illustrateurs, illustratrices qui te plaisent particulièrement ?
7: Je ne me suis pas vraiment intéressée sur ce point-là, parce que moi, je suis vraiment retournée aux sources en fait, historiques de la bande dessinée en général, et mon questionnement, c'était de savoir si la bande dessinée jeunesse était apparue avant la bande dessinée adulte d'aujourd'hui, parce qu'aujourd'hui, il y a une vraie méprise de la bande dessinée jeunesse, même de la bande dessinée en général, avec des phrases comme « c'est pour les enfants, c'est pas de la vraie lecture », ce genre de choses.
2: Non, c'est faux.
1: C'est faux, c'est archi faux. Hein. Ouais. Je témoigne.
2: Grand amateur de BD avec nous.
7: Et moi, on entend beaucoup ça en librairie, avec des parents qui essayent de faire lire des vrais livres à leurs enfants. Donc, pas de bande dessinée, pas de manga, ce genre de choses. Et en fait, j'ai voulu prouver que la bande dessinée jeunesse était apparue, était un mouvement apparu bien avant la bande dessinée adulte. En fait, c'est le cas. Mmh. Donc, on ne peut pas dire que la bande dessinée jeunesse ne soit pas un style à part entière.
1: Et alors, ça a apparu à quelle période ?
7: Vers 1860 à peu près, avec un premier auteur français qui dessinait ses élèves en fait pour essayer de les intéresser un petit peu plus à ses cours, et ainsi de suite. On a vu apparaître l'image pour l'enfant en fait avant tout. Et puis après, en fait, les codes ont été repris par la bande dessinée adulte, mais avant tout, ça a été créé pour la jeunesse en fait. Voilà.
2: C'est dans ce sens-là et pas dans l'autre.
7: Exactement.
1: Tu vois, moi j'aurais cru le contraire. Hein.
2: Est-ce que ça veut dire que dans ta librairie, il y a un rayon plus particulier pour la bande dessinée ?
7: Pour la bande dessinée et pour la jeunesse aussi, oui.
2: Oui.
7: Ouais. La bande dessinée qui était déjà relativement bien représentée à la librairie, vu le rayon qu'elle avait, même si c'était peut-être pas forcément à jour, va être quand même beaucoup mieux représentée. La bande dessinée jeunesse aussi et le manga aussi. Mm-hmm. Ouais, il y aura un peu de diversité.
1: Quand tu as... Oh Laura, vas-y,
6: non,
1: je t'en prie.
6: Non,
1: Laura, vous êtes mon invitée, Laura, je vous écoute.
6: On a le droit de poser des questions.
1: Évidemment.
6: Les tourroises, on a des questions. Est-ce que tu vas faire des travaux ? Tu as prévu de faire des choses ? Ils avaient des cuisines, non ?
7: Oui.
6: Tu vas garder les cuisines, tout ça ?
7: Alors actuellement, il y avait un repas en fait à midi. Donc moi, c'est pas du tout mon cœur de métier, donc le repas va complètement disparaître. La librairie sera fermée entre midi et 14h, mais le salon de thé va rester. Et là, actuellement, durant 2 semaines, effectivement, on est en travaux, donc on en a de partout.
6: Donc ça sera plus grand, il y aura plus de livres.
7: Alors plus de livres, oui, mais au niveau de l'espace de vente, ce sera le même. Juste, moi, je rajoute des bibliothèques de partout pour compléter mon offre au maximum.
6: Trop bien.
1: Alors justement, quand tu es tombé sur cette opportunité d'acheter une librairie à Lectour, est-ce que tu as visité, tu as regardé tout ce qui se passait dans Lectour ou aux alentours, c'est la richesse culturelle de ce coin du Gers ?
7: Bien sûr, je me suis quand même relativement intéressée à ce qui se passait, et puis étant un commerce dédié à la culture, c'était important de connaître les acteurs culturels de Lectour aussi. Donc oui, je me suis renseignée.
1: Et tu allais rencontrer justement ces acteurs-là ? Tu en as croisé quelques-uns ou pas ?
7: Et malheureusement, pas encore.
1: Pas encore.
7: Aujourd'hui, du coup, oui.
2: Heureusement que nous sommes là. Exactement.
1: Là, tu rencontres des pépites aujourd'hui. Laura et Martha, oui, incontournables.
2: Et donc, pour revenir un petit peu sur l'histoire du Cochon Bleu, c'est une librairie... café-librairie qui avait fermé avant que tu ne le reprennes.
7: Pas du tout, la transition a été assez rapide. Donc là, l'ancienne libraire a fermé au 15, et donc moi j'ai tout de suite repris pour faire
2: 15 juin.
7: Oui, au 15 juin.
2: Ah oui, effectivement, oui. D'accord,
7: c'est ça. Donc là, ça fait 2 jours qu'on est en travaux. Donc pendant 2 semaines, effectivement, il y aura une transition où on s'est fermé, mais après, c'est moi qui rouvre tout de suite.
2: Tu dois avoir hâte.
7: Oui.
1: Au 1er juillet, c'est ça ?
7: Au 1er juillet.
2: Nous aussi, on a hâte. Ça se situe où, à Lectour, par rapport au centre photographique de Lectour, puisque nous ne connaissons que cela ?
7: C'est dans la rue Nationale, donc c'est à l'entrée en fait, de cette rue, par rapport au centre de photo qui est vraiment au fond, au bout de la rue. Moi, je suis au début de la rue, au niveau de la cathédrale.
2: D'accord, très bien, comme ça on a l'adresse.
1: Un bel endroit.
2: Oui. Et tu as choisi de garder le nom.
7: Exactement. Voilà. Bon, ça, on nous a relativement appris durant nos années d'études que quand on reprend une librairie pour ne pas choquer les clients avant ou les perdre, on conserve le nom d'origine.
2: D'accord.
1: Et on connaît l'origine
2: de
1: ce nom.
2: Parce que le bleu de Lectour, on imagine.
1: Mais pourquoi cochon ?
7: Et alors, elle m'a expliqué qu'en fait, c'était une boutade avec un de ses amis très personnels. Donc, ça avait abouti à ce que ça donne le nom de la librairie. Mais pas plus rentrer dans les détails.
2: C'est original pour une librairie.
7: Oui.
1: Bon, oui, on ne voit pas trop le lien.
2: Mais visiblement, il y avait des repas à midi.
1: Ah, mais oui, c'est ça aussi. Oui, c'est vrai. Oui.
2: Donc, il y avait peut-être qu'on mangeait du cochon.
3: Peut-être.
2: On ne saura pas vraiment. Est-ce que tu as prévu des activités particulières autour du livre, autour de la lecture, ou c'est encore en réflexion ?
7: Non, il y aura des animations, j'espère, assez régulièrement, parce que je considère que c'est le rôle d'une librairie que d'apporter aussi cette mouvance culturelle, de pouvoir proposer des animations, des activités à la librairie. Et la première qui arrivera, ce sera le 16 juillet, il y aura une autrice en dédicace pour inaugurer. Bon, ce sera 15 jours après l'ouverture, mais il y aura une inauguration avec un petit vin d'honneur et de quoi grignoter avec l'autrice en dédicace à la librairie.
2: Et on peut savoir qui c'est ?
7: L'autrice, c'est Madame Natacha Hochmann pour son dernier livre, La Canne verte. C'est une lectoroise d'ailleurs.
2: Ouais. Voilà.
1: Et maison d'édition ?
7: C'est L'Harmattan.
1: L'Harmattan ?
7: Oui.
2: Il y a le lecteur qui nous submerge aujourd'hui.
1: Mais on aime.
2: Oui, tout à fait. On écoute une première pause musicale.
1: Choix de Yélène, un grand classique de M. Freddie Mercury et du groupe Queen.

0: Tu reprends pas encore,
1: Valérie ? Non, non, non, j'étais en train de discuter.
0: Mais tu fais bien, fais bien. Merci pour ce choix, Hélène.
2: Merci à vous.
0: Ça a mis le studio en joie.
1: Surtout toi.
0: Oui, surtout moi, oui. J'adore cette chanson.
1: Mais voilà.
0: Voilà.
1: C'est un très bon choix. Alors.
0: C'est vrai, c'est festif, positif, je sais pas. Mm-hmm. Ça me fait vibrer.
1: Ce choix, Hélène ?
2: Déjà parce que j'aime beaucoup Queen, je pense. Donc ça coulait de source. Et puis c'est aussi pour moi Don't Stop Me Now dans mon projet.
1: D'accord. Donc hors antenne, nous parlions un petit peu de l'organisation de la librairie Le Cochon Bleu avec donc, un rez-de-chaussée, on va dire. Oui. La section est réservée plutôt aux adultes.
2: Et aux romans et à la pochothèque, oui, principalement actuellement.
1: Et on descend.
2: Exactement.
1: Dans les sous-sols de Lectour. Et là, on trouve
2: La jeunesse, la petite enfance, la bande dessinée et très bientôt le manga, la romance, les jeux de société aussi.
1: Ah oui, aussi. Ouais, t'as une partie ludothèque.
2: Plus restreinte, mm-hmm. mais il va y avoir oui, un petit peu d'art créatif et de jeux de société.
0: Mm-hmm. C'est dans un sous-sol ?
2: C'est, oui.
0: Ça, je trouve ça incroyable.
2: Au lieu de monter, on...
0: Ouais, ouais, on va, ouais. Ça fait un peu caverne, un peu, c'est ça. C'est top. On va découvrir des pépites.
1: Mais il y aura une table avec les nouveautés de tous les...
2: Exactement.
1: Tout le lectorat.
2: Exactement. À l'étage, enfin, du coup, au rez-de-chaussée, là où il n'y avait auparavant que la littérature, j'ai envie d'intégrer tous les mm-hmm. styles pour que quand on rentre dans la librairie, voilà, il y ait de tout dès le premier abord.
1: Et ça donne envie.
0: Ouais. Alors, tu vas ouvrir le 1er juillet, c'est aussi pour attirer les touristes, je suppose, aussi ? Dans l'espoir que...
2: Oui, voilà. Bah, c'était un lieu qui était déjà très fréquenté par une clientèle touristique avant que je ne réouvre. Donc, du coup, me couper en fait, de cette période, c'était pas envisageable pour une reprise de librairie. Donc, oui, je réouvre au 1er juillet aussi pour ça.
0: Alors, je crois, Martha, qu'il y a une population autour de Lectour, beaucoup anglaise, hollandaise, allemande, pas mal. Est-ce qu'il y aurait des rayons en anglais, enfin en langue étrangère ou pas, dans ta librairie ?
2: Oui, une proposition en anglais. Alors, assez restreinte, parce qu'au niveau des éditeurs, ça reste assez compliqué, en fait, de faire venir des livres. Enfin, c'est un petit peu compliqué sur ce plan-là, mais il y aura quand même une sélection de livres en anglais, normalement, si tout se passe bien. Mmh.
1: On continue avec notre exploration culturelle de Lectour. Est-ce que tu as découvert autre chose que le Centre national de la photographie de Lectour dont tu veux parler peut-être pour la vie culturelle, même si on a bien compris, tu n'as pas encore eu le temps
2: d'explorer. Oui, voilà, j'ai quand même été relativement prise. Donc du coup, je me suis concentrée surtout sur mes collègues du centre culturel, du centre de photographie. Du coup, malheureusement, je ne sais pas répondre à la question.
1: Mais petit à petit. Oui, parce que autre question que j'avais, en fait, tu découvres une ville aussi.
2: Exactement, exactement. Mmh. Oui, là, c'est un peu le plongeon dans l'inconnu sur absolument tous les points. Mais ça me fait très plaisir de repartir à zéro, mais de vraiment construire l'ensemble des bases qui vont mener à mon projet professionnel finalement.
1: C'est enthousiasmant.
2: Donc, oui. Vraiment.
0: J'ai une petite question technique. Est-ce que tu vas reprendre les maisons d'édition qui étaient déjà partenaires du Cochon Bleu ou toi tu vas contacter d'autres maisons d'édition, tu auras d'autres partenaires ?
2: Alors, en librairie, les diffuseurs, ce sont des très gros diffuseurs qui distribuent une majorité de maisons d'édition, donc il y aura une majorité de maisons d'édition. Il y aura exactement ce qu'il y avait actuellement, et j'ai fait le nécessaire pour aussi avoir des maisons d'édition plus indépendantes, donc des diffuseurs plus moins connus, on va dire, pour essayer d'avoir vraiment un très large choix. Je pense par exemple au diffuseur Macassar ou Belles Lettres, ce genre de choses, pour avoir vraiment un fond éclectique.
1: On aime l'éclectique.
0: L'éclectisme serait du coton, c'est vrai. Martha.
1: Martha. À toi de nous présenter l'été photographique de Lectour.
3: Ah, avec grand plaisir. En tout cas, le bienvenu.
2: Merci beaucoup.
3: Nouveau cochon bleu. Oui, cette année, donc l'été photographique qui commence le 11 juillet. Cette année, notre commissaire invité est Lilian Froger, qui est directeur de l'imagerie à Lannion, donc en Bretagne. Et aujourd'hui, et cette année, le thème donc de l'été photographique, c'est le titre, c'est Au ras du réel. Donc, c'est ce qui évoque le presque rien. C'est des artistes qui ont des pratiques liées à l'imperceptible. Voilà, donc c'est Lilian nous propose de prendre le temps devant les œuvres pour regarder en détail des choses qu'on n'aperçoit pas au premier abord. On est sur 4 lieux cette année, donc le centre d'art et de photo, on a l'école Bladé comme les années précédentes, la Lograin et la Cerisée. Donc ça fait notre petit parcours comme d'habitude.
1: Ouais, dans la ville.
3: Voilà, dans la ville.
4: On s'est vraiment concentré sur les lieux emblématiques de l'été photo. D'habitude, on a les extérieurs, donc ça change chaque année. Mais cette année, on s'est concentré sur les 4 lieux qu'on a tous les ans. Quoi.
3: Les lieux phares. Quoi. Voilà.
1: Donc à chaque endroit, plusieurs photographies seront exposées.
3: Oui, c'est plusieurs artistes.
1: Plusieurs artistes.
3: Donc au centre d'art et de photo, on a un artiste japonais qui s'appelle Yamamoto Masao. Donc c'est un travail très poétique, il fait des tirages lui-même et ensuite il a une procédure pour vieillir et teinter les tirages. Il travaille avec des tirages très petits, presque aussi petits qu'un timbre, mais là on va montrer des œuvres un peu plus grandes, mais ça reste quand même des petits formats. Et il fait des installations sur le mur, un peu comme des constellations. Voilà, de petites images de nature, de plantes, d'animaux. Donc voilà, c'est très poétique. D'ailleurs, la photo de couverture, c'est une photo de lui que vous pouvez voir
1: qui est, qui est très belle, que nous mettrons
3: sur les affiches. Ouais. Voilà.
0: On va avoir droit à une grande affiche.
4: Oui, on t'en donne une après, t'inquiète pas.
1: C'est magnifique. En tout cas.
4: Et cette exposition est prolongée jusqu'au 13 décembre. C'est la seule du festival qui reste au Centre d'art et de photographie.
3: Voilà, donc à la rentrée, on continue avec Yamamoto. Ensuite, je passe à la Lograin, où là, c'est une expo collective, donc qui rassemble 4 artistes, 4 jeunes photographes, artistes-photographes. Donc, Jonas Fortini, qui lui se concentre sur les fonds marins. Donc là, on a la notion de l'imperceptible, parce que quand plus on descend dans la mer, moins s'en voit, plus les couleurs changent, enfin des couleurs disparaissent en fait quand on descend dans les fonds marins. Donc c'est des photos un peu mystérieuses, presque un peu floues, des fonds marins. Ensuite, Colline Jourdan, qui était une ancienne stagiaire.
4: Oui, une ancienne stagiaire, une ancienne bénévole. Ouais. Donc, C'est toujours quelque chose qui revient à l'été photographique de Lectour. Oui. On a des bénévoles qui deviennent artistes, des stagiaires qui deviennent artistes ou qui deviennent salariés. C'est vraiment quelque chose qu'on...
0: C'est une tradition.
3: Un peu
0: une
3: tradition. Voilà,
4: presque.
3: Hein. Ouais. Et Colline, elle s'est concentrée sur les anciens sites minières. Et donc la pollution que cette industrie a pu avoir effet sur la nature, mais qu'on n'aperçoit pas. Et elle a une technique où elle vient développer des photos avec l'eau de rivières polluées en Espagne. Et du coup, au développement des photos, on retrouve des traces, des couleurs, des taches, des choses qui paraissent presque beaux. Mais il y a ce contraste entre du coup
0: c'est de la pollution.
3: L'esthétique en fait la vraie raison de ces tâches, donc qui est la pollution dans l'eau. Luc à l'église, qui lui aussi a des procédés intéressants pour prendre ses photos, il s'est intéressé au moment où on s'endort. Qu'est-ce qu'on voit quand on s'endort? Donc il a une sorte de poire, voilà, qui fait que quand la pression lâche, quand il s'endort, la photo est capturée. Et donc, à premier abord...
0: Ah non, mais c'est une vraie expérience.
3: C'est une vraie expérience. Oui. À premier abord, on voit ces 3 photos de paysages. Voilà, on se dit, OK, très joli paysage. Et du coup, avec un peu de temps et de lecture, on se rend compte que c'est des prises de vue du coup, au moment où il bascule entre la vie et le rêve. Et il travaille aussi, comme Colline, cette technique de développer à l'endroit où on prend la photo. Lui, il prend une photo donc, d'un paysage et ensuite il revient au même endroit pour le faire développer dans la nuit. Donc au lieu d'avoir une chambre noire, il transforme ses environnements en chambre noire.
1: Quand c'est la nuit.
3: Voilà. Et pour finir, du coup, Léonie Pontdevie, qui, elle, j'aime beaucoup son histoire. Son père a relevé la météo toute sa vie. Donc, d'un très jeune âge, il relevait la météo. Et Léonie donc, s'est inspirée de ça pour montrer un peu le changement climatique, démontrer un peu ce changement climatique et l'état drastique en fait, de la planète à travers ses photos et aussi du coup, les relevés de son père et bascule un peu entre ça. Donc voilà, l'expo collectif à la Halle se concentre vraiment sur le paysage, la nature. Ça s'appelle Terrain propice d'ailleurs, l'expo s'intitule Terrain propice.
1: Ça relie les quatre artistes.
3: C'est
1: les quatre
3: ça.
1: Artistes, pardon.
3: Exactement. Mmh.
0: C'est quand même étonnant, à chaque année, c'est une originalité totale.
3: Ah oui,
4: on fait en sorte que ça
0: le soit. Non, mais c'est impressionnant, hein, franchement. Hein. Que ce soit dans l'œuvre ou dans la façon de développer, enfin, il y a oui. Toute une histoire.
3: Ah oui, bien sûr, oui.
1: Et puis, ils seront liés en étant quand même quatre univers différents.
3: Ouais. Quatre univers complètement différents, mais on a quand même cette question de l'imperceptible, de la nature, et voilà, et le climat, et voilà. Donc
1: ça, c'est à la halle au grain.
3: Ça, c'est la halle au grain, ouais.
0: Non, je viens de percuter, donc peut-être que toi, jeune stagiaire, ou toi, jeune service civique, vous reviendrez au centre de photographie de Lectoure en tant que photographe.
5: Bah, peut-être.
0: Ah et oui.
1: On voilà. Passe à un autre lieu.
3: Ouais.
4: Oui, on peut passer aux artistes de l'école Bladet. Donc ce sera au rez-de-chaussée Aline Bovard-Rudaz, qui est une artiste suisse, qui s'intéresse à l'histoire des radiumineuses. Donc les radiumineuses, c'est des femmes suisses qui ont été travaillées dans des usines de montres. Et à l'époque, on mettait du radium sur les cadrans. Donc on demandait aux femmes de mettre ce radium sur les cadrans et parfois elles l'emmenaient à la maison. Et le radium, c'est quelque chose de nocif, de radioactif. Et donc Aline Bovard-Rudaz s'intéresse à cette histoire-là. Elle a des photographies phosphorescentes, elle a des archives. De coupons, de journaux qui demandaient aux femmes de venir postuler à ce poste. Voilà. Et ensuite, à l'étage, on va avoir Charles Thieffen, qui est un ancien photojournaliste de guerre, qui était reporter sur les zones de conflit, et qui a décidé d'arrêter pour devenir photographe et s'intéresser davantage à la vie quotidienne des personnes. Donc là, en l'occurrence, c'est les Irakiens. Il va beaucoup en Irak, il vit entre la France et l'Irak. Et il montre cette vie quotidienne des gens qui veut aussi, son souhait, c'est de montrer l'envers de la guerre, que ces gens continuent à vivre à côté, qui sont humains, qui c'est pas seulement la guerre. Et donc voilà, c'est très intéressant comme travail à Bladet, comme le reste d'ailleurs. Hein.
1: Oui, il y a un côté un peu plus sociologique.
4: C'est ça, exactement.
1: Historique aussi.
4: Et ensuite, à la Cerisée, donc c'est la petite maison au-dessus de la Fontaine Diane et du jardin des Huntanais, on va avoir Brune Paris, qui a une formation en herboristerie et qui s'intéresse beaucoup aux plantes, et notamment à ce lien entre la lumière, l'eau, l'obscurité. Ces trois choses sont utiles aussi pour la photographie. Par exemple, la photographie argentique, on a besoin de plusieurs bains dans une chambre noire et la lumière vient faire les photographies. Donc, elle s'intéresse à tout ça et ce que ça fait sur les plantes, notamment les plantes, comment vivent les plantes la nuit. Donc, voilà, ce sera à la Cerisée dans cette petite maison très intime, très cocooning. Donc, voilà.
1: Ça s'appelle les œufs.
4: C'est ça.
3: Les œufs, ouais. C'est toute une installation mélangée lumière, eau, ces photos. Enfin, ça va être un vrai petit univers.
1: Donc ça, c'est à partir du 11 juillet, vous l'avez dit tout à l'heure. Et donc, hormis la première artiste dont vous avez parlé, ce sera jusqu'à, je cherche la date...
4: Jusqu'au 20 septembre.
1: 20 septembre.
4: 20 septembre, oui, pardon.
1: Oui, on peut rappeler que vous êtes, que les expositions sont ouvertes de 14h à 19h.
4: Tous les jours, sauf en septembre, où on est fermé les lundis et les mardis pour accueillir les scolaires.
1: Voilà. Très bien.
3: Et comme d'habitude, il y a toute une programmation du coup autour de l'expo, où tous les dimanches, on a des visites commentées pour les adultes, rendez-vous à l'office de tourisme, et on part faire un petit parcours des expos. Le vendredi, on accueille les jeunes publics, donc ateliers, visites adaptées évidemment aux 6 à 12 ans. Il y a des soirées cinéma, des projections de films.
4: Toujours cette volonté de travailler avec les associations et les commerçants de Lectoure et du coin à Florence aussi, puisqu'on va avoir une librairie éphémère à la halle, comme tous les ans, avec la librairie La Méridienne de Florence.
3: Zéro concurrence.
1: Et vous faites des soirées Lectoure aussi en lien avec certaines des expositions.
4: C'est ça, des Lectoures à voix haute avec l'association Lectoure à voix haute. On va également faire une visite un verre à la main, toujours avec notre partenaire Romain Bourleau de la Terre au Vert, de la cave de la Terre au Vert, le cinéma Le Sénéchal. On va passer deux films qui seront La vie moderne de Raymond Depardon et Le goût du saké de Yasujirō Ozu. Il y a également notre commissaire invité qui va venir le 12 septembre faire une visite de l'exposition de Yamamoto Masao au Centre d'art. Voilà, c'est assez complet.
1: Ah oui, c'est très complet.
3: Oui, c'est le commissaire qui vient aussi pour le vernissage. Le commissaire et les artistes seront présents pour faire le tour des...
4: C'est ça. À partir de 15h, on fait un tour de toutes les expositions. Les artistes présentent leurs œuvres, leurs travaux. Et avec Lilian Froger. Et à partir de 20h, Fiesta. Fiesta sur la promenade du Bastion.
0: Avec de la musique.
4: Et oui, évidemment, il y aura des DJ, des VJ aussi.
0: Ils vont jouer Plantasia.
3: Mais en vrai, on disait dans la voiture qu'il faudrait faire un remix, comme ça on peut danser dessus.
1: Nous l'écoutons.
0: On écoute Plantasia.
1: Oui,
4: belle transition.
0: C'est incroyable, sur Radio Coto, c'est fou.

0: Valérie ?
1: Oui.
0: Ça va ?
1: Oui, ça va très bien.
0: Après... C'est mieux maintenant ?
1: Oui, oh oui, nous avons de l'air. Après avoir eu de la bonne musique, oui, ça va mieux. Et toi ?
0: Moi, je vais très bien, un peu chaud, mais ça va, ça va.
1: Crois-tu qu'il fera chaud à Lecto cet été ?
0: En tout cas, il y aura beaucoup de choses à faire,
1: oui.
0: J'ai l'impression. Est-ce que vous pourrez envisager peut-être de travailler ensemble, du coup ?
2: Peut-être, ouais, c'est la direction, la prochaine direction qui choisira ou non si on travaillera ensemble.
1: Ce sera avec plaisir.
0: Est-ce que tu imagines avoir une exposition photo, pourquoi pas, ou est-ce qu'il y a la place déjà, peut-être aussi ?
3: Le problème des librairies, c'est qu'il y a beaucoup de bibliothèques au mur. Ouais. On a peu d'endroits pour exposer, mais tout se pense, tout s'imagine, donc je ne ferme pas la
0: porte. Ah, c'est beau, ça.
1: Ensuite, quand on fait le parcours, on peut très facilement prolonger la balade. Mm-hmm,
2: complètement. Boire un petit coup à la librairie.
1: Et aller jusqu'au cochon bleu, bien sûr.
0: Et aller voir les vinyles.
4: Ah ben, il faut passer devant le cochon bleu pour aller d'un expo à un autre. Donc.
1: On va avoir beaucoup de choses à faire lorsque nous
4: les vinyles, ouais.
2: Tu fais toute la rue nationale.
0: Un week-end, non.
1: Alors, on rappelle peut-être que, bien entendu, le mieux, c'est de venir à Lectour. Toutefois, avant de venir, on peut se rendre sur votre site, centre-photo-lectour.fr.
2: C'est ça.
4: Exactement.
1: Vous êtes, comme ça, on peut avoir toutes les informations au niveau du prix.
2: Au niveau du prix, c'est 10 euros par personne et par entrée, mais il y a la gratuité pour les lectouroises et les lectourois, pour les adhérents et les adhérentes, pour la presse, les moins de 18 ans, les étudiants et les étudiantes en art et en médiation, les personnes à mobilité réduite, les demandeuses d'emploi et les bénéficiaires des minima sociaux. Je voulais aussi rappeler qu'on a Instagram, Centre Photo Lectour, sur lequel toutes les semaines on mettra le programme de la semaine.
1: Parce que c'est riche quand même, on le redit. Hein.
2: C'est ça. Mm-hmm. Donc il y aura le programme de tout ce qui va se passer et ce sera mis en ligne tous les dimanches.
1: Il y a certaines gratuités aussi par certaines journées ?
4: Les visites ateliers jeunes publics tous les vendredis sont gratuites, les visites commentées le dimanche sont gratuites. Mm-hmm. Non,
2: c'est sur présentation.
4: Je dis des bêtises.
2: C'est gratuit sur présentation du pass.
4: Voilà.
2: Donc vous pouvez assister à la visite si vous avez déjà le pass pour les expositions.
4: Oui.
1: Très bien.
2: Et les journées du patrimoine aussi, les 19 et 20 septembre, toute la journée, les expositions sont gratuites et ouvertes. Il faut quand même prendre un billet gratuit pour nous qu'on puisse voir s'il y a eu du monde ou pas. Et ensuite, on peut rentrer dans les expositions gratuitement.
1: Pour l'été photographique de Lectour, vous vous appuyez sur vous-même qui êtes des salariés, mais vous avez aussi des bénévoles.
2: On a des bénévoles, on a une vingtaine de bénévoles qui vont arriver d'ici le 29 juin. Les premiers arrivent le 28 juin, c'est les stagiaires aussi qui arrivent le 28 juin. On prend tous les ans des stagiaires qui vont garder les expositions, pouvoir expliquer les expositions au public, faire les visites, faire les ateliers, choisir les thèmes des visites et des ateliers, être présente et voilà.
0: Qui peut être
1: stagiaire.
0: On salue
1: tous ces bénévoles.
2: On salue tous ces bénévoles. Vive les bénévoles.
0: Non, mais qui peut être stagiaire ?
2: C'est des étudiants, des étudiantes.
0: Des étudiants.
2: Oui. Et on en cherche encore deux.
1: Pas
2: si d'ailleurs, il y a des personnes qui sont.
1: C'est un appel que tu veux lancer.
2: Oui.
4: Ouais, donc, carrément.
1: Allez-y.
2: Si vous êtes étudiant, étudiante en art.
4: Ou pas,
2: d'ailleurs, en communication, en n'importe quoi,
4: si vous êtes
2: très intéressé.
4: En études. Mais il faut juste une convention de stage.
2: Oui, voilà, c'est ça. Donc, c'est plus facile d'être en études pour avoir une convention.
4: Oui, mais
2: sinon, il faut la payer.
4: Voilà.
2: Donc, si vous êtes intéressé pour venir passer 3 mois à Lectour pour faire de la médiation, de la régie, installer des expositions.
4: Travailler avec les artistes.
2: Les rencontrer, discuter avec eux, travailler avec nous, parce que c'est la plupart du temps, ce sera avec nous. Et découvrir ce beau Gers, n'hésitez pas à postuler et à envoyer votre CV et votre lettre de motivation à coordination2@centre-photo-lectour.fr.
0: Quelle maîtrise.
4: Vous serez logé.
2: Oui, c'est à hauteur de 50 euros par mois, par personne, mais sinon vous êtes logé à 5 minutes. Il reste 2 places.
1: Donc. Chers auditeurs, chères auditrices.
0: Puisqu'on parle un peu de chiffres, du nombre, ça a bien marché l'été photographique 2025.
2: C'était la meilleure année.
0: Mais
2: on est venu faire un bilan.
0: Oui, c'est vrai déjà. Ouais, c'est ma vieillesse, c'est mon âge.
2: Je te ferai réécouter le direct si tu veux, en replay.
0: On a le podcast.
2: Oui.
1: On l'a, oui.
0: Petite question pour Yélène, tu es visible sur Instagram, le cochon bleu il est sur Insta.
3: Oui, depuis très récemment, donc c'est librairie-du-8, le cochon bleu.
0: Ok, sur Facebook, je suppose aussi.
3: C'est la même chose.
0: Ouais, la même chose. Voilà. Très bien.
1: Comme ça, tu vas mettre toutes les actualités.
3: Exactement.
2: Mm-hmm. Voilà. Trop bien.
3: Là, vous pouvez suivre l'avancée des travaux. Ouais,
1: en plus. Ah, oui. Très bien. Bon, on va relayer nous aussi. Est-ce que vous avez quelque chose à ajouter sur l'été photographique ? Est-ce qu'on a fait le tour à peu près ?
2: C'est la deuxième année, nous, qu'on est en cours de démarche pour la labellisation élémentaire, donc avec l'association élémentaire qui est en Occitanie, pour l'éco-responsabilité. Donc ça fait déjà plusieurs années que le Centre d'art et de photographie a envie d'être plus...
4: éco-responsable.
2: Éco-responsable, voilà. Merci. Donc on a des vélos électriques pour le montage, pour les stagiaires et pour l'équipe. On réutilise des structures... on mange maintenant, on a trouvé des traiteuses qui font des choses délicieuses, végé à tendance végane, donc on mange pas de viande pendant, pendant les semaines de montage et c'est délicieux, on a pas l'impression de ne pas manger de viande.
4: Pas de gaspillage.
2: C'est ça, elles viennent avec les tupperwares, les stagiaires vont récupérer les restes. Donc ça c'est vraiment quelque chose de, qu'on adore et ça fait, c'est la troisième année qu'on les rappelle. On trie nos déchets, évidemment. On a réduit nos impressions de flyers, notamment, puisqu'on était à 15 000 flyers il y a 3 ans. Maintenant, on a descendu à 9 000 cette année, puisqu'on voyait qu'on avait des pertes et que ça servait à rien d'imprimer autant de papier. Voilà. Donc, on a plusieurs choses à faire et à mettre en place, notamment pour les VHSS aussi, violence à harcèlement, sexiste et sexuel. On briefe nos équipes, on a des affiches, on va mettre des...
1: Vous êtes engagés.
2: C'est ça, exactement.
0: Mmh. Et ça prend du temps c'est quoi, un label ?
2: Oui, c'est un label.
0: Et c'est long à l'obtenir ?
2: On a plusieurs...
0: Il y a plusieurs étapes.
2: C'est ça. Mmh. On a plusieurs cases à cocher pour pouvoir avoir ce label.
1: Mmh. Vous diffusez de l'enthousiasme aussi.
2: Ouais. Oui, c'est dans une case.
0: Elles ont le label depuis longtemps.
1: Non, mais il faut le dire quand
4: même. Le lauréat.
0: Ouais, grand prix.
2: Palme d'or.
0: Le prix du jury de Radio Coteau.
2: C'est le meilleur,
0: ouais, c'est le meilleur.
1: On demande aux stagiaires.
2: Allez-y.
1: Comment ça se passe pour chacun de vous ?
5: C'est quand même très difficile. On fait avec. Hein.
2: Alors Noé, c'est un peu biaisé parce qu'il connaît le Centre d'art et de photographie grâce à sa mère qui était notre ancienne médiatrice et il est au Centre d'art depuis qu'il est petit.
1: D'accord.
2: Donc ce qu'il dira, bon,
0: c'est pas vraiment un stagiaire alors.
2: Non.
0: C'est un enfant du Centre d'art.
3: C'est
5: un habitué.
2: Tu vois, les bénévoles deviennent salariés, les enfants de salariés deviennent stagiaires.
0: Et pour toi, en service civique, tu as choisi, c'est toi qui as choisi de venir au centre ou comment ça s'est fait ?
3: Eh ben, en fait, c'est un peu la même histoire.
2: Les filles de bénévoles deviennent service civique.
0: Vas-y, raconte.
3: En fait, ma mère, ça fait, je sais plus combien de temps ça fait.
2: Deux, trois ans, ouais.
3: Ouais, qu'elle est bénévole chaque été au centre d'art. Et en fait, elle m'en parle chaque année. Et elle me dit, mais tu veux pas venir à Lectoure ? Je fais, non. En plus, c'était loin parce que nous, on est d'Angers.
0: Ouais.
3: Et finalement, je me suis dit, bah là, je suis en période creuse, donc pourquoi pas partir en service civique et enfin découvrir le centre d'art.
0: Ça veut dire quoi, période creuse ? T'as fini tes études ou...
3: Oui, totalement, j'ai fini mes études. Je suis un peu en questionnement professionnel.
0: Tu as fait des études sur quel est le cursus ?
3: Eh ben, j'ai fait 3 ans en design graphique et numérique. Mmh. Donc, on a un peu touché à tout, animation, illustration, typographie, etc. Mais c'est des métiers qui sont un peu difficiles d'entrer dedans. Donc, soit on va dans des agences, soit on se lance en solo, mais c'est un peu le grand vide. Et du coup, je me suis dit, bah, peut-être que ce ne sera pas tout de suite la freelance et que je cherche un peu dans les métiers d'art de manière générale. Donc, le musée, c'était intéressant de commencer.
0: C'est une durée de combien, le service civique ?
2: 6 mois, c'est jusqu'à décembre.
3: 9 mois, 8 mois.
2: Je sais.
3: 7.
2: Je
0: crois que c'est 7 mois.
2: Mais alors, là où Léa a du mérite, c'est qu'on ne peut pas dire qu'elle a été pistonnée, puisque sa mère et elle ne nous avaient pas dit que Léa postulait au service civique. Donc, on l'a reçue en entretien.
0: Tu ne savais pas que c'était ta fille ?
2: Non, elles nous l'ont dit quand Léa a été prise. Donc, c'est encore plus fou, je trouve.
0: Moi, j'adore.
3: Oui.
0: Belle histoire.
1: C'est la même chose pour Noé ?
0: Non, ils le connaissent, ils l'ont vu.
2: Noé, il cherchait pas de stage.
0: Ils l'ont vu grandir à Noé. Il pouvait pas se cacher, Noé.
1: Toutefois, en étant à stage, il y a peut-être certains éléments que tu redécouvres.
5: Pour le moment, pas trop. Mais
4: il a commencé hier.
5: Je découvre un peu plus tout ce qui est aujourd'hui. On a fait de la distribution pour la promotion, etc. Et ça, bah, avant, je ne l'avais pas fait. Pour moi, juste, c'était garder les expos.
0: Et Radio Coteau aujourd'hui
5: Et Radio Coteau aussi. Hein.
0: Incroyable.
1: Et pour toi, Léa, est-ce qu'il y a des choses que tu découvres particulièrement, des éléments auxquels tu ne t'entendais vraiment pas?
6: Eh bien, oui, je pense que la médiation, pour moi, c'était... Il y avait pas, par exemple, Martha me disait qu'il y avait des ateliers. Je pensais qu'en fait, la médiation, c'était plus accueil général. Mais en fait, je vois que ça s'étend à plus. Là, on fait de la radio, diffusion de flyers, d'affiches, ateliers,
4: création de documents.
6: Création de documents. Et du coup, je découvre le métier de médiatrice.
1: Et ça te plaît?
6: Oui. Oui, ça pourrait être un métier futur, peut-être.
2: T'as pas fait de visite encore?
6: Non, j'attends de voir.
4: Mais elle nous a fait des sacrées cartes mentales avec un graphisme et un design très cool.
0: Des quoi?
1: Des cartes mentales.
4: Des cartes mentales.
0: Alors, il faut m'expliquer.
4: C'est un document qu'on donne aux stagiaires, aux personnes qui vont présenter les expos pour permettre d'apprendre plus sur les artistes et leur travail.
0: D'accord. Comme une fiche, quoi, un peu.
1: Oui, mais il y a un côté graphique et ça peut être effectivement très esthétique.
4: Ouais.
0: Super.
1: On imagine.
0: Yélène, comment tu vois l'avenir du cochon bleu et ton avenir, évidemment
4: Lectoroise.
3: J'espère,
0: Lectoroise, ouais.
3: C'est une grande aventure qui commence pour moi, donc j'ai très hâte. Je trépigne d'impatience de pouvoir réouvrir la librairie et de proposer quelque chose de nouveau au public. Donc pour le moment, c'est sous les meilleurs auspices que commence cette nouvelle aventure.
0: Et on en profite pour embrasser Valérie.
4: Ah oui, Valérie, on t'embrasse fort.
0: C'est une autre.
4: Ah, une autre.
3: Oui.
4: Oh, on t'embrasse aussi, Valérie, on t'embrasse.
0: On peut révéler, c'est la tati de Yélène.
1: C'est marrant. Voilà, on a que des histoires de famille. Et puis
0: on embrasse
1: Valérie.
0: Des histoires de famille. On va vous revoir.
2: Moi non, c'est la dernière fois.
1: Et oui,
4: on vous veut à Lectour cet été.
1: Oui, donc, mais nous, ça fait partie de nos projets.
0: Mais donc, Castille. Laura, tu ne reviendras plus jamais.
2: Je ne reviendrai plus, c'est la dernière fois que je viens ici, à contre-cœur. Mais j'arrête le 7 août.
0: Oui.
1: Tu es remplacée?
2: Pas encore.
0: Pas encore.
4: Irremplaçable.
1: Oui, certes. Mais toutefois.
0: T'as un petit percement au cœur quand même, non?
2: C'est évidemment. Ouais. C'est mon sixième été, j'ai vu toute l'équipe. Partir aussi.
0: Ouais, ouais.
2: Et je connais Lectour, c'est là où je me sens le mieux. Et oui, bien sûr.
0: Et c'est un départ professionnel ou plutôt privé? Enfin,
2: les deux ouais. Professionnel et privé.
1: Tu reviendras?
2: Évidemment.
4: Faut l'inviter dans sa nouvelle branche.
1: Mais oui, bien sûr.
2: Quand je serai fleuriste, je vous dirai.
0: Tu vas devenir fleuriste?
2: Oui, j'ai envie de faire un CAP fleuriste, oui.
0: Ah, tu vas faire d'abord des études et pour ouvrir ton magasin de fleurs?
2: J'aimerais bien.
0: À Lectour?
2: Non. Peut-être, hein.
0: Côté de la librairie.
2: Dans 30 ans, je reviendrai faire ma retraite.
0: Retraite fleuriste. On restera de toute façon en contact, c'est sûr.
2: Ah oui, avec plaisir.
0: En tout cas, nous, enfin Valérie, je ne sais pas ce que tu diras, mais c'était un vrai plaisir te rencontrer, de partager tous ces moments avec toi et avec Martha, bien sûr. Mais Martha, on va continuer à la voir.
1: Oui, bien sûr.
0: Il y a des rencontres comme ça qui se font sur Radio Coteau qui marquent le cœur et toi, tu en fais partie. Valérie.
1: Je ne saurais dire mieux. Et puis c'est aussi une autre approche de la photographie, donc c'est aussi une rencontre humaine bien sûr, avec Laura et Martha, mais c'est aussi une autre approche de la photographie. Enfin, pour moi, je trouve, on a eu aussi le commun des mortels que l'on salue, mais, et c'est une inscription de domaine artistique dans un territoire bien précis, puisqu'en l'occurrence c'est Lectour, et moi je trouve que ça présente une ville tout à fait autrement. Voilà. Moi, j'ai redécouvert Lectour grâce au Centre d'art et de photographie. Donc, bravo les filles.
2: Merci.
0: Petit, un dernier mot de ma petite stagiaire. À moi, quand même. Faustine, donne-lui le micro, Valérie. Avance-toi, Faustine. Est-ce que tu es passionnée par la photo, déjà, ou pas?
7: Passionnée, non, mais c'est vrai que j'aime bien, quand même.
0: T'aimes bien? Est-ce que tu as déjà visité ce genre d'établissement, comme un centre de photographie?
7: Je ne crois pas. J'ai déjà vu des trucs, mais

0: enfin, vous aurez une entrée gratuite, puisque vous êtes la presse.
1: Et oui.
0: Même si tu restes que deux semaines, tu dis j'étais stagiaire à Radio Coto.
2: On lui mettra un carton à Radio Coto. Ça marche. Bon, merci beaucoup.
3: Non, merci,
0: merci
3: à vous.
0: À vous.
3: Merci d'être venu de Lectour jusqu'à notre studio de Radio Coto. Et on souhaite un bon début puis une longue vie au cochon bleu. On viendra voir sur place.
2: Ah ben oui, nous on a une multi-visite à faire.
3: Oui, un très bel été photographique. Merci. Et puis, jolie continuation à toi.
2: Et c'est bon vent, Laura.
3: Oui.
0: Merci beaucoup.
2: Et puis, bon vent aux stagiaires et à la service civique aussi.
4: Merci.
2: À la grande famille du centre photo de Lectour.
3: Avec les bénévoles.
2: Les bénévoles et tout ça. Merci beaucoup.
3: Merci à vous.
2: À bientôt.
3: De Radio Coto.
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1: Valérie.
2: Oui Patrick, comment vas-tu?
1: Ça va, il fait un peu chaud.
2: À peine.
3: Alors, on enchaîne les émissions cet après-midi.
2: Mais oui, et on va à nouveau parler de vitalité dans la ruralité.
3: Dans la ruralité et dans le Comminges surtout.
2: Dans le Comminges et d'art aussi.
3: Et d'art, oui.
2: Oui, tout à fait. Puisque nous allons parler du festival 100% Comminges qui a lieu chez nos voisins du Comminges, comme son nom l'indique. Voilà. Bonjour Elisabeth.
4: Bonjour.
2: Bonjour Régis.
5: Bonjour.
2: Bonjour Claire.
6: Bonjour.
2: Et à nouveau bonjour à notre stagiaire.
7: Bonjour.
3: Bonjour Faustine.
2: Faustine. Vous êtes venus tous les trois pour nous parler de ce festival 100% Comminges qui a lieu dans le Comminges, je viens de le dire, et qui permet, on va le dire d'emblée, de découvrir plusieurs villages dans le Comminges et de le découvrir en passant une bonne soirée. Ce sera jeudi et ce seront même les jeudis qui commencent à partir de demain.
4: 18 juin, oui.
2: Voilà, donc on est parfait Radio Coteau.
3: Comme d'habitude.
2: Mais bien sûr. Mais auparavant, je propose qu'on fasse un petit tour de table. Qu'est-ce que tu en penses?
3: Oui, moi j'aimerais bien savoir qui est autour de cette table.
2: Alors Elisabeth, qui êtes-vous?
4: Alors je suis maire de Saint-Ignan et vice-présidente à la communauté de communes Cœur Côte Comminges en charge de la culture.
2: D'accord, donc vous êtes la personne qu'il nous fallait pour parler de culture, voilà. De musique. Très bien. Ensuite, bonjour à nouveau Régis.
5: Bonjour, donc moi je suis Régis, j'ai créé la Goulotte Occitane en 2021. On était une guinguette itinérante dans tout le Comminges au départ. On a maintenant un bar fixe à Mazères-sur-Salade qui s'appelle Au Réfectoire et je continue l'itinérance avec le festival 100% Comminges.
3: Et donc, on avait inauguré la Goulotte Occitane sur Radio Coteau.
5: Exactement, j'étais déjà venu avec mon associé Pierre.
2: Donc ça fait plaisir de revenir dans notre studio.
5: Oui.
2: Eh bien. Et bonjour Claire.
6: Bonjour, donc moi je suis Claire, j'accompagne sur la coordination de cet événement, donc plutôt sur la partie amont, pour la visite des communes, présenter le projet, caler aussi toute la partie restauration, la sélection aussi des groupes de musique. Et voilà, en gros, ça se passe comme ça. La partie coordination bascule sur Régis à partir du moment où le festival démarre.
5: Exactement.
6: Plus sur l'aspect technique, accueil sur site des soirées de chaque jeudi entre le 18 juin et je crois que cette année la dernière date est le 20 août.
2: D'accord, donc c'est un passage de relais.
6: Exactement.
2: De l'un à l'autre.
3: Pour cette préparation, vous êtes du métier professionnellement il faut savoir où on va quand même.
6: Oui, alors effectivement.
3: Vous avez une expérience, je pense.
6: Oui, alors sur des événements plus sur l'aspect technique, effectivement, oui, 15 ans salarié au sein de la société SMTC qui en fait avait vocation de fournir du matériel scénique. Pour tous les festivals et localement plus connus pour les fêtes locales avec les podiums mobiles. Voilà.
3: Donc, très connu SMTC dans la région.
6: Voilà, surtout le nom Corneille, je crois que
3: oui,
6: les gens
3: aussi.
6: Connaissent mieux le nom de famille que le nom de l'entreprise.
2: Alors ce festival 100% Comminges en est à sa 5e édition. Comment, de quelle volonté est-il né puisque c'est un festival qui est organisé par la communauté de communes Cœur commun, Coteau.
3: Cœur Coteau et du commun.
2: Voilà, c'est ça.
4: On a commencé en 2021. On avait, alors là, on était sur la ville de Saint-Gaudens, les Villebourg. On avait organisé avec Claire, mais c'était plus pour les personnes âgées et les jeunes. Mercredi après-midi au skate park à Saint-Gaudens, un bal pour le troisième âge, on avait fait. Ça, c'était en 2021. Puis, bon, c'est vrai que ça n'a pas trop fonctionné. Et en 2022, on a eu cette idée, pourquoi ne pas aller dans les petites communes. Et de ce fait, Régis et Pierre, qui avaient leur goulotte, sont venus nous voir à la communauté. Et après réflexion avec Claire, on a dit pourquoi on ferait pas, on travaillerait pas avec eux. Donc après, Madame la Présidente de la communauté de communes a validé. Et voilà, et nous sommes partis sur 10 communes rurales donc de tout le territoire.
2: Donc voilà. Chaque année, ce sont 10 communes
4: différentes,
2: qui sont tirées au sort, c'est ça?
6: Oui, alors certaines candidates, enfin, ont en tout cas manifestent de l'intérêt pour le projet. Il y a quand même des critères techniques, mais qui sont relativement basiques, d'avoir...
5: un point d'eau et une prise.
6: Voilà.
2: Radio Coteau, c'est bon. Vous pouvez venir à Radio Coteau, on a deux prises.
6: et aussi également un plan B en cas de mauvais temps pour pas annuler en fait et pouvoir maintenir la soirée mais à l'abri. Et à partir de là, un tirage au sort est effectué et donc il y a deux villages par ville-bourg. Et avant de faire la tournée de tous les villages, voilà, pour l'instant, on ne repasse pas deux fois au même endroit.
2: Alors les villes...
7: C'est le but. Oui, ouais. C'est le but, oui, justement, de passer partout.
3: Tous les villages sont partants, ils sont motivés pour participer.
7: Oh, oui, ouais, oui,
2: en
7: oui,
2: général, oui. Oui, c'est même certains ont hâte d'être tirés au sort.
7: Et même, il y en a, ils nous demandent de nouveau de revenir. Mais là, quoi, on peut... 104, oui, pour le moment, on va attendre.
3: Combien de communes ?
7: 104.
2: Ah oui, 104 de même. Et combien de villes-bourgs ?
7: 5.
2: D'accord.
7: L'Île-d'Andodon, Montrigeau, Rignac, Boulogne et Saint-Gaudens.
2: J'allais demander à ce qu'elle soit énumérée. Et donc, à partir de là, vous faites une programmation musicale ?
6: Oui. Alors, comme le nom l'indique, 100% Comminges. L'idée, c'est des groupes... amateurs, semi-pro, voire professionnels, avec une logistique vraiment basique. L'idée du projet, l'essence du projet, c'était d'aller dans des tout petits villages où il n'y a plus forcément de lieux de partage ou de lien social, et d'installer quelque chose de très léger, que ça ne soit pas fastidieux pour la commune qui nous accueille. Et donc, du coup, avec des groupes de musique, avec, pareil, un équipement léger. Et voilà, donc on a... une programmation qui est plutôt éclectique, un peu tous les styles, enfin en tout cas on essaye, pour qu'il y en ait pour tous les goûts, parce que aussi on a des gens qui nous suivent d'un jeudi sur l'autre, donc d'essayer que ça soit un peu varié.
3: Ah, il y en a qui font le circuit en fait,
7: oui.
3: Le public.
7: Oui, maintenant oui, oui, oui. Ça commence à être connu, donc voilà.
2: Oui, parce que justement vous avez choisi le jeudi soir, puisque c'était le jour qui vous semblait le plus intéressant en période pré-estivale, voire et ensuite en période estivale.
7: Oui, parce qu'on avait commencé le vendredi, le samedi soir, hein, c'est ça, hein, Claire. Et seulement, voilà, après il y a beaucoup de fêtes, donc... et puis, donc, on fait le jeudi soir depuis 3 ans.
5: Et je pense que ça va être la 3e année.
7: Voilà. Donc ça se passe bien. Voilà. Non, c'est très bien.
6: Ça permet d'ajouter une offre à ce qui existe sur le territoire sans venir télescoper les fêtes locales.

0: étrangement. Étrangement.
1: Non, non, c'est vrai que ces jeunes ont mis beaucoup d'ambiance, oui. Oui,
0: ah,
1: oui.
0: Et c'est beau de voir que vous avez déjà des personnes qui vous suivent alors que oui. Finalement, ce n'est que la cinquième année, cinquième édition.
1: Mm-hmm. Oui, oui.
0: Non, c'est que ça plaît.
2: Mm-hmm. Et ça répond aussi à... Chacun vient avec ce qu'il peut y mettre aussi. C'est-à-dire que il faut quand même rappeler que la partie musicale est financée par la communauté des communes. Mm-hmm. Donc les gens peuvent venir juste assister au spectacle.
0: Oui, c'est gratuit.
2: Manger s'ils le souhaitent, mm-hmm. boire un coup s'ils le souhaitent. Mais du coup, ça permet aussi de s'adapter
0: à toutes les bourses.
2: À voilà. toutes les bourses, mm-hmm. exactement. Mm-hmm. Ça, c'est important, ouais.
0: On pourrait peut-être écouter un premier morceau.
3: Et on va débuter par la première soirée, je pense.
0: Donc la première soirée, ce sera demain.
3: Un mot sur l'artiste, peut-être.
4: C'est ma femme. Ah
0: bah. Alors, ce sera Mélanie Abadi demain, le 18 juin, à l'Écussin, sur le parvis de la salle polyvalente.

0: Mais on va citer tout.
1: Est-ce que vous êtes toujours avec moi? Vous êtes un peu distrait?
2: Mais non, on n'a pas dit à quelle heure ça a commencé, voyons.
1: Voyons.
3: Alors, ça démarre à
4: 19h30, oui.
3: Il est vrai que si les journées sont chaudes...
4: On attend un peu qu'il y ait du monde qui arrive avant de commencer le concert.
3: Ouais.
2: Et alors, on peut boire ou manger en attendant.
4: Oui.
3: Et on clôture, Régis, vers...
4: 23h, 23h30.
3: Mm-hmm. Ça dépend...
4: Ça dépend des groupes, oui.
3: Ouais. Voilà, voilà, ça dépend des groupes.
4: Pro,
2: Il faut y aller pour savoir.
1: La mise en place dans chaque village, c'est les comités des fêtes qui viennent vous aider.

0: Ou c'est vous qui gérez tout en fait?
1: Bah nous, les food trucks, les prestataires, on se met un peu, on s'installe tranquillement de notre côté, et c'est la mairie. C'est normalement qui vient, cher, hein. qui donne un petit coup de main. Sinon, on le fait aussi.
2: Ça nous est arrivé, de voilà. Donner un petit coup de main. Oui.
0: Alors, une petite précision, Mélanie devait être avec nous cet après-midi, mais elle chante.
1: Exactement, elle chante à l'EHPAD de Castelnau-Magnouac.
0: Parce qu'elle aime beaucoup, justement, proposer ses chansons au troisième âge.
1: C'est sa nouvelle, ouais. C'est sa nouvelle formule, elle propose ses chansons au troisième âge, donc elle va souvent faire les animations dans les EHPAD.
0: C'est bien.
1: Oui.
3: Donc, elle n'est pas très loin.
0: Elle n'est pas très loin de nous, non, c'est vrai.
3: Alors, on va poursuivre sur la programmation. On peut peut-être citer les communes qui vont accueillir 100% commun le festival.
2: Alors, jeudi 18 juin, donc demain, c'est l'Écussan, donc avec Mélanie Abadi. Le 25 juin, Clarac avec Pick and the Blues. Jeudi 2 juillet, l'Espito avec The Silver Linings, pardon. Jeudi 9 juillet, Valentine avec le duo Liberta. Jeudi 16 juillet, Alan avec Velvet Checker. Jeudi 23 juillet, Cazeneuve Monteau avec Folk and Rock. Jeudi 30 juillet, Nizan Jess avec le duo Liberta. Jeudi 6 août, Charlas avec Chouf. Jeudi 14 août, Montbernard avec Velvet Checker. Et on termine le jeudi 20 août, Agassac avec Chouf.
3: De l'éclectisme et de la variété territoriale.
0: Alors, vous terminez par Agassac, et c'est là où est né Radio Coteau.
4: Ah,
0: Agassac, dans une grange.
4: Radio Coteau viendra trinquer à Agassac.
2: Eh bien voilà, je vous invite à venir le 20 août.
0: C'est étonnant.
3: Hein. Eh oui, comme quoi, ouais. Les destins sont liés. Au niveau des groupes musicaux, donc c'est vous qui les sollicitez ou c'est eux qui viennent vers vous?
4: Oui, un peu les deux. Régis se fait relais aussi parce que de par son autre activité, il connaît aussi du monde. Mm-hmm. Voilà. Et puis on a aussi des gens maintenant qui nous contactent, qui envoient des mails à la communauté des communes ou à nous directement pour savoir comment pouvoir participer. Mm-hmm. Et on essaye chaque année de garder quelques groupes qu'on avait précédemment ou qui nous sont fidèles en tout cas depuis le début et d'ajouter des nouveautés. D'où l'arrivée de Mélanie cette année, on est ravis. Et voilà, et donc l'année prochaine, certainement d'autres groupes, on l'espère, du territoire. Quoi.
3: Oui, ça fait découvrir de nouveaux styles, de nouveaux groupes, de nouveaux musiciens, de nouveaux artistes.
4: Exactement, sans oublier ceux qui nous soutiennent et qui ont été là au début.
3: Oui, ouais, oui. Ouais. Oui, c'est important aussi. Et lorsqu'on veut boire ou manger, comment ça se passe chez Gilles?
1: Alors, pour boire, c'est moi, du coup. Et cette année, depuis l'année dernière, je roule avec mon combi Volkswagen. Donc, tous les produits sont locaux, au pire occitan. Mm-hmm. Les limonades viennent d'Ariège, mais voilà, la bière vient de Pointe-Sissinard, donc la bière est locale. Et après, cette année, on a innové sur le côté restauration et on fait deux food trucks. Il y a deux dates par food truck.
3: Oui.
1: Donc
3: oui.
1: On a 5 food trucks qui nous suivent cette année.
3: D'accord,
2: on a essayé peut-être de prendre des food trucks du secteur justement où il y a l'animation.
4: Voilà, ouais. Donc c'est normalement la partie alimentation, c'est vraiment des gens proches des deux villages concernés.
3: D'accord. Ouais. Donc il y aura Alécussan et Clarac, Mac Pizza et
1: Kiwi Taï, ouais, pour les glaces.
3: Je l'ai bien dit. À l'Espito, la goulotte occitane, avec une planche apéro, parce qu'il y a deux soirs où il y aura...
1: Où je fais aussi la restauration.
3: Oui. Et toujours les glaces Kiwi à Taï. Ensuite, à Valentine, à nouveau la goulotte occitane avec ses planches apéro. Lodi, avec ses spécialités vietnamiennes et Kiwi Taï glace. Donc c'est bien, parce que vous explorez la planète en même temps.
0: Oui, on fait un tour du monde.
1: Oui. Lodi, ils étaient installés déjà à Valentine, donc on s'est dit que vu qu'ils avaient un food truck et qu'ils faisaient le marché, on s'est dit, autant les avoir avec nous pour ce village.
3: Bien sûr. À Alain et Cazeneuve-Monteau, caramel avec ses crêpes salées et sucrées. À Nizangès, Charlas et Montbernard, le relais de Chloé. Ça, c'est Blanchon, c'est ça?
0: Relais de Chloé, t'as Blanchon. Ouais.
3: Voilà, avec ses tapas et ses gâteaux. Et enfin, à Agassac, Zéphine avec sa cuisine du monde et ses gâteaux.
4: Voilà.
0: Quel choix.
2: Oui, voilà, on a du choix.
3: Mais oui, ça permet de ne pas manger la même chose tous les jeudis.
2: Voilà, parce qu'avant, on prenait le même food truck durant tout le festival. Mm-hmm. Et alors, c'est vrai que pour les personnes qui suivent, c'était...
3: Donc c'était là, moins varié.
2: Oui.
4: Mm-hmm. Et puis ça fait travailler un peu tout le monde.
3: Oui, bien sûr. Mm-hmm. Et là aussi, c'est vous qui les sollicitez ou ceux qui viennent à vous?
1: Un peu des deux, parce que la moitié, il travaillait déjà avec moi quand j'étais en itinérance. Donc Zéphine, je la connais très bien, elle a une petite roulotte comme moi. Caramel, elle a une petite estafette jaune qui est magnifique. Oui. Donc voilà, donc certaines, je les connais déjà, et les autres, ils nous ont contactés et on a cherché sur place.
4: Et
1: Kiwi Taï, ça fait longtemps aussi qu'elle tourne avec moi.
4: Ouais. Mmh. Et le festival, ça fait quoi? C'est sa troisième année avec nous, je crois.
1: Je pense qu'elle faisait pas la première, donc ça
4: oui,
1: va être...
4: Ça, oui, ouais. Non.
3: Ça offre une belle variété,
4: oui,
3: en tout cas.
4: Ouais. Et des produits locaux.
1: Oui,
3: aussi, oui. Oui, parce que ça fait partie du cahier des charges un petit peu du festival 100% commerce.
2: Oui, on est parti de toute façon avec cette idée de prendre justement des produits locaux, des acteurs locaux, et voilà. Et on sillonne le commerce, on découvre nos communes, nos différentes communes. C'est vrai que secteur Lille-en-Dodon, moi personnellement, même Aurignac, je découvre de très très jolies...
3: Sur 108 communes, j'imagine.
2: 104, oui.
3: Et
2: voilà, ça nous fait découvrir.
3: Et quels sont justement les retours des personnes qui viennent à ces soirées? Parce que maintenant, vous avez un petit peu d'expérience. Est-ce qu'on vous dit quelque chose sur le fait que ce soit, comme nous venons de le dire, dans plusieurs villages, sur le fait que le choix musical est assez varié?
2: Enfin, là, jusqu'à maintenant, on a de bons retours.
4: Retours. Après, les gens nous disent peut-être pas directement, mais en tout cas, on le vit avec eux. On le ressent. Et on sent que... on voit aussi un public qui peut-être se déplacerait pas. Le fait de devoir prendre sa voiture pour aller vivre quelque chose à 20 km, je pense que le fait que ce soit au pied de la maison, sans contrainte aucune, on voit quand même que.
2: Oui,
4: les
2: mais
4: gens
2: c'est chaleureux, c'est convivial de se retrouver, discuter, de connaître. Mais comme l'année dernière, c'est vrai qu'à Gensac, de voir ces jeunes danser, ça fait plaisir, ça met de l'ambiance, ça fait. Voilà.
3: Ça fait vivre.
2: Et on a passé une bonne soirée, donc je pense que les gens, ils apprécient.
3: Oui. Peut-être qu'ils tissent d'autres liens ou qu'ils retissent des liens qu'ils n'avaient pas l'occasion de tisser.
2: Tout à fait.
1: Oui, parce que ça fait de très grandes tablées. Ils aiment bien faire des très grandes tablées pour tous se retrouver. Ça, on l'a remarqué.
3: Pour que tout le monde mange.
1: Oui, c'est ça.
3: Les uns à côté
0: c'est l'ambiance banquée.
1: Oui, exactement.
0: Et quand tu fais pâté, quand tu proposes, tu proposes des planches apéro, mais tu fais cuisine aussi, toi, ou pas? Ou juste planche apéro?
1: Que planche apéro.
0: D'accord.
3: Et c'est facile de prévoir, avec un point de vue très technique.
1: Non, et c'est un peu la difficulté qu'ont les food trucks, parce qu'on ne peut pas prévoir le nombre de personnes qui viendront aux événements. Donc on est quand même sur une fourchette qui va de 60 à 120 personnes, donc ça fait du simple au double. Donc c'est vrai que c'est très difficile de prévoir les quantités.
3: Même en termes de boissons, pas seulement.
1: Même en termes de boissons. Mais c'est pour ça que y a des soirs où je me suis retrouvé sans bière à 23h et quelques.
0: Tu repères au départ s'il y a des Allemands ou pas?
1: Non, mais c'est que maintenant on commence à comprendre où est-ce qu'il va y avoir du monde, mais des fois on se fait surprendre par des petits villages où en fait on voit ils n'ont que 50 habitants, il n'y aura personne. En fait, ça parlait autour et donc ça vient, et c'est très compliqué on sait quand il y aura beaucoup de monde, mais des fois il y a du monde sans savoir.
0: C'est compliqué.
4: Il n'y a pas de règles.
0: Il n'y a pas d'inscription, de toute façon les gens ne s'inscrivent pas.
1: Non, au départ on avait essayé de faire ça, mais ça n'avait pas marché, donc il fallait s'inscrire à l'office du tourisme. C'est très compliqué, donc on a arrêté ça.
3: Et puis l'été, il y a les touristes aussi. Ça, c'est vraiment une donnée qui est très difficile à quantifier.
1: Non, c'est pour ça qu'on préfère que tout le monde vienne et que personne ne se pose la question. C'est jeudi soir.
3: Il y a de la place.
1: Exactement, toujours de la place.
3: Et c'est dehors.
1: Et on a toujours des chaises et des tables en plus, donc on peut toujours accueillir tout le monde.
0: Et en règle générale, ça s'est toujours bien passé. Dehors, il n'y a pas eu des problèmes d'orage ou très rarement?
1: Il y a 2 ans, oui, beaucoup. Mais l'année dernière, non, pas du tout.
2: Non, l'année dernière, de très belles soirées.
1: Oui.
2: Dehors, magnifique.
4: On n'a pas eu il y a 2 ans, quasiment une soirée sur deux.
0: Après, vous pouvez le faire de toute façon dans une salle des fêtes, quoi. C'est toujours maintenu.
2: On a toujours un plan B.
1: Oui, mais bon, c'est pas la même
0: ambiance. C'est pas la même ambiance.
1: Et puis, vu qu'il pleut, les gens se déplacent pas à pied, donc ça fait quand même moins de monde.
2: Oui.
3: Alors nous, on a eu le dossier de presse avec une très belle affiche. Est-ce que c'est une signalétique que vous avez pour que tout le monde dans le secteur repère que c'est une soirée 100% convaincue?
4: Exactement. C'est en fait l'équipe du service communication de la communauté des communes qui gentiment réalise tout ce travail-là. Il y a juste une nuance cette année sur le fond de l'affiche, changement de couleur, mais c'est l'identité visuelle du festival qui a été réalisée par les filles au service de la communication.
3: Qui reprend les couleurs de Cœur et Côte de Fromage.
4: Exactement, tout à fait.
3: Oui, mais c'est important.
4: Oui.
3: Alors je pense que Patrick est impatient de nous mettre un deuxième morceau. Alors, qu'est-ce que nous allons écouter?
0: Pardon. On va écouter le groupe Silver Linings. OK?
3: On y va.

0: J'adore.
1: Ah oui.
2: On l'a vu.
0: Je peux pas me cacher. Hein.
1: Donc c'est The Silver.
0: Bon, je vais essayer Silver de... Linings.
1: Oui, voilà. Programmé le 2 juillet à l'Espito. Et voilà, je n'oublie pas.
3: Ils font qu'une seule date, oui, parce que du coup, ils n'étaient pas dispo pour sont nombreux et il faut réussir à coordonner les agendas. Voilà.
1: Parce qu'il y en a certains qui font deux soirées.
3: Oui, exactement. Mm-hmm. Ouais.
1: Très bien. Donc, si on veut avoir toutes les informations que nous donnons, soit on peut réécouter l'émission sur Radio Coteau.
0: Bien sûr.
1: Se rendre dans un des villages que nous avons cités, mais on peut aller aussi, j'imagine, sur le site coeurcoteau-comminges.fr.
4: Oui.
1: On peut regarder les panneaux, tous les endroits où vous affichez. Office de tourisme.
3: Et l'office de tourisme aussi relaie l'information.
1: À Boulogne, par exemple.
3: Oui, dans les agences, mais également, je crois qu'il va y avoir des diffusions.
0: Oui, mais il y a sur Instagram, ils sont aussi présents.
4: Oui, hein. Voilà. Oui. C'est ce que j'allais dire, Facebook.
0: Instagram.
4: Mm-hmm. Après, sur les panneaux aussi, sur Saint-Gaudens, je pense
3: qu'ils seront. Oui, dans les villes-bourgs, il y a des affiches, c'est un récap, hein, des 10 villages et...
4: Et après, si vous avez le site, si vous allez sur le site de la communauté, effectivement, c'est bien.
1: Et j'imagine que d'un jeudi sur l'autre, vous dites, jeudi prochain, tout à fait, nous serons à tel endroit.
4: Non, mais le service communication travaille très bien là-dessus.
1: Oui, c'est important de nous la communication.
4: Oui, tout à fait.
1: Et après, il y a le bouche à oreille aussi. Et ça, on maîtrise moins. Sauf si c'est de la qualité, comme c'est le cas pour le festival 100% Gourmet. Bien, est-ce que vous voulez ajouter quelque chose sur le fait?
0: Est-ce qu'il y a un village qui vous attend, qui n'a jamais participé, qui sont impatients?
4: Tous, là, ils nous attendent tous.
0: Non, mais ceux qui ont depuis 5 ans, il y en a peut-être 10 villages où vous n'êtes jamais allés encore.
1: Mais tous?
0: Comment ça?
1: Le principe, c'est que tous les villages-là n'ont pas encore eu l'opportunité d'avoir ça.
0: Non, mais ceux-là, ils vont, cette année, ils sont déjà sélectionnés.
3: Oui.
0: Mais depuis 5 ans, vous en avez déjà sélectionné pas mal.
4: Oui, et on en a fait, 10 depuis 5 ans, donc 50.
0: Il en reste 50.
4: Voilà.
3: On est à moitié chemin.
0: Mais est-ce qu'il y en a qui sont très impatients?
4: Oui, on va dire oui.
1: Ils attendent.
3: Il y en a qui se sont appropriés le concept aussi, qui du coup, en dehors de nous et de l'équipe, en fait, ont gardé le concept d'un groupe de musique, un truck... Et du coup, font vivre l'équivalent
1: super.
3: Finalement, ça leur a donné aussi des idées de.
0: C'est chouette. Ça.
4: Non, mais j'ai déjà des demandes pour l'année prochaine. Effectivement, continue, et je le souhaite.
1: Très bien. Et donc, ça s'arrêtera le 20 août, parce qu'ensuite, c'est là.
3: Après, il faut préparer les cartables.
0: Mais Elisabeth, il faut que ça continue. Hein.
4: Mais j'espère.
0: Il faut que ça continue. Parce que c'est des moments d'échange, de rencontres. Très important.
1: De vivre ensemble.
0: De vivre ensemble.
4: Tout à fait, c'est très important.
0: Défendu par la communauté des communes.
4: Surtout que dans les petites communes rurales, souvent, il n'y a plus de comité des fêtes, donc il n'y a plus rien. Donc c'est très bien d'apporter cette animation. Voilà.
0: Alors tout à l'heure, vous avez évoqué cette anecdote avec les Allemands. Est-ce vous avez d'autres anecdotes un peu dans ce style qui vous ont marqué ces 5 dernières années? Des choses un peu rigolotes, non?
1: Ou inattendues.
0: Ou inattendues, ou je sais pas. Ouais.
3: Ce qui se passe dans les villages reste dans les villages.
0: Ah
5: si, c'était quoi? C'était quel village où on avait fini très très tard? Où il y avait personne, mais qu'on avait fini très très tard. Il y avait eu un paquetto et tout. C'était
0: Une super ambiance alors.
3: Mais je me rappelle plus le nom du village.
4: Attends,
1: c'est vous qui aviez fait la fête.
5: Oui, c'était l'un des derniers villages de la première année, je crois.
3: Oui.
5: On s'attendait à avoir beaucoup de monde. Moi, j'avais pris 3 extras et en fait, il n'y avait personne. Et par contre, le groupe avait été génial. Et on était resté une vingtaine de personnes, mais jusqu'à très, très tard.
1: Ça, c'est un sacré souvenir. Mm.
3: Non, mais je crois qu'on a des soirées quand même mémorables.
4: À Siadou aussi.
3: À Siadou l'année dernière, où on avait fini tard et fatigué. Oui. C'était drôlement chouette.
4: Oui, je pense qu'ils ont fini très tard.
3: Il y a
4: eu
3: une soirée avec Velvet Shaker également. Tu sais, la salle des fêtes avait été grêlée. C'était à côté de Montrégeau.
4: Oui, à Cuguron.
3: À Cuguron.
4: Oh, soirée, effectivement.
0: Il y en a des anecdotes.
4: Oui, où on n'avait pas de lumière, mais c'était super sympa.
3: Et je crois que le fait de ne pas avoir de lumière, les gens se sentaient plus à l'aise.
4: Oui.
0: C'était un festival 100% écologique, alors.
3: Ah On a quelques dates comme ça qui restent cultes et qui donnent encore plus envie de continuer.
1: Ouais.
5: Oui. Ça danse beaucoup en fait.
1: Oui. Même Cuguron, tu connais un habitant de Cuguron au moins.
0: C'est vrai?
1: Oui, tu vas le voir demain soir.
0: Ah, un professeur.
1: Eh oui.
0: Ouais, je vois qui c'est. Professeur d'éducation physique peut-être.
1: Évidemment.
0: Évidemment.
1: Évidemment.
0: Et une petite question subsidiaire pour Régis, tout va bien au réfectoire? Ça va? T'es content?
5: Tout va bien au réfectoire.
0: Ouais.
5: Du coup, moi, je vais fermer cet été.
0: Mmh.
5: Là, je ferme là d'ici l'été. On reçoit par contre la Radio Nova avec l'émission La Dernière le samedi 27.
0: Ah ouais,
5: ouais.
0: Excellent.
5: Excellent, bon, c'est...
0: Chapeau.
5: Voilà. Bon, je suis pas le seul à organiser, on est tout un comité, mais bon, ça se fait tranquillement. Et voilà, et on reprendra à la rentrée. Et ma femme, du coup, va devenir mon associée.
0: D'accord.
5: Dès la rentrée. Mmh. Et on va faire un peu plus de dates, on va faire plus d'ouvertures que ce qu'on faisait avant. Pour l'instant, on est ouvert les jeudis et vendredis soirs. Et on pense ouvrir les mercredis dès la rentrée et un ou deux samedis par mois en plus.
0: Eh ben, continuer la musique quand même.
5: Oui, oui,
0: ouais,
5: toujours.
0: Ouais. On peut dire un mot sur le lieu, parce que c'est un lieu magique aussi.
5: Je suis dans les anciens locaux de l'usine Rilacroix.
0: Mm-hmm.
5: Et je suis vraiment dans l'ancien réfectoire de la partie administrative. Donc on a gardé la verrière, la paillasse. Il y a le vieux bar du casino de Salis qui a été rajouté, mais voilà, rien d'autre a été touché.
0: Super. Eh bien, très bien, je suis bien content en tout cas.
1: Ouais,
0: si ça marche.
1: Et ça montre aussi l'engagement.
0: Mais complètement,
1: ouais.
0: Bien, mais je crois qu'on a été à peu près complet. Vous en pensez, mesdames, pardon.
3: Pour une première expérience.
4: Je vous remercie, oui.
1: Oui, ça s'est bien passé,
3: ben
1: finalement.
3: Oui. Merci pour l'accueil.
1: Avec grand plaisir.
3: Et pour votre gentillesse.
0: Vous reviendrez alors.
1: On est en direct, au fait.
0: Parce que comme il se passe toujours des choses dans le collège, on risque de les revoir.
1: Oui. N'est-ce pas, Patrick, on était en direct?
0: On était en direct, elle ne nous croit pas ou quoi?
1: Si, si, bien sûr. Si, mais
4: merci,
1: c'était la question. Merci, et puis bon festival 100% pour Comminges.
0: Merci beaucoup, à bientôt.
1: Bonjour.
0: Au revoir.
1: Au revoir.
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Salut à toutes et à tous, bienvenue dans l'univers musical de l'émission Haute Tension, cette émission où l'on entend du hard rock, du heavy metal et du rock progressif. Le coup de cœur du jour, un groupe qui nous vient d'Espagne, le groupe Raving Fire, après un premier album réussi. Voilà l'album de la confirmation, ça s'intitule Scare One. Ils sont signés sur le label High Roller Records et voici le premier titre, Dark Poison.

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Le renouveau du métal espagnol avec ce groupe Rave in Fire mené par s'appelle Selene, la chanteuse. Quelle voix. Deux titres encore au programme de cette émission. On poursuit avec Rosario, un nom très latin aussi, mais le groupe est norvégien. C'est leur dernier album intitulé Northern Cruise, d'ailleurs, qui sort sur le label Pride and Joy Music.

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Le groupe Von Groove à l'instant dans l'émission Haute Tension, extrait de leur album Born to Rock, une des nombreuses sorties du label Frontiers. Un véritable coup de cœur, le groupe Tail Gunner à l'instant, on va écouter le titre Barren Lands.

Vous connaissez bien évidemment l'Automobile Club de France. Eh bien, il y a un Automobile Club en Suisse et il s'agit d'un groupe qui revient avec un tout nouvel album. En voici le premier extrait.

court mais efficace. Allez, on ouvre la page rock progressif au programme de cette émission. Le groupe Flying Circus, profitez-en, c'est une dernière. Et puis un groupe drôle de nom, Dead Bees in Bourbon, groupe allemand qui mêle un petit peu le hard et le rock progressif. L'album est sorti il y a quelques mois chez Ecozone.

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La pépite du passé, Killers, extrait du tout premier album du groupe Tigers of Pantang. Je ne vous cache pas que c'était mon groupe favori de la nouvelle vague anglaise. À suivre une autre nouveauté, FL Cool.

La voix sublime de Monsieur Joel Extra à suivre Walk in Darkness. C'est en fait un projet porté par la chanteuse Nicoletta Rossellini. Vous aurez compris, ça nous vient d'Italie. L'album est magnifique. Voici un nouveau titre, You Dread.

C'est la fin de l'émission Haute Tension. Je vous rappelle notre coup de cœur du jour. Il s'agit du groupe Rave in Fire, titre de leur tout dernier album Square One, qui paraît sur le label High Roller Records. Quant à moi, je vous donne rendez-vous la semaine prochaine, même jour, même heure. Bye bye.

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1: Et oui, musique, à 19h15, c'est l'heure de Blue Jean sur Radio Couteau, 97.7 104.5, et sur internet www.radiocouteau.com, et vous cliquez sur le petit onglet direct. Voilà, j'espère que vous allez bien, qu'avec cette chaleur, il n'est pas évident, on recherche un petit peu le frais. Je ne vous cache pas que dans les studios, il fait un petit peu chaud. C'est vrai qu'il y a beaucoup, beaucoup d'appareils électriques et ça surchauffe. Je vous ai préparé une belle émission avec pas mal de nouvelles galettes qui sont arrivées dans la semaine et de belles et beaux artistes. Voilà, il y a eu des très bons groupes. On va démarrer avec une artiste que vous connaissez très bien dans le jean, c'est Crane Duffy. Elle revient avec son nouvel album What I'm Supposed to Do, un bon album de blues rock, une voix fort reconnaissable, guitariste également, avec un groupe de haute qualité. Ça donne un très bel album, c'est le premier coup de cœur de ce soir. Et on démarre avec le titre qui s'appelle Early in the Morning.

Ne loupez pas l'album de Grain de Fille, il est vraiment excellent. On reviendra sur un autre titre en fin d'émission. Pour le deuxième coup de cœur, alors là c'est pour moi une grosse découverte. Pourtant c'est leur quatrième album. C'est un groupe allemand qui s'appelle Lake. L'album s'appelle tout simplement Four. Et on est dans un mixte entre, si vous voulez, Kansas Toto avec une pointe de blues. Et c'est succulent. Voilà, c'est très fort, très très bon. Deux titres pour démarrer. Le premier s'appelle The Road is Long. Lake.

10 titres sur cet album, mais les uns aussi bons que les autres, et c'est une pure découverte. Lake, ils viennent d'Allemagne, et c'est leur 4e album.

Ils sont allemands, le groupe s'appelle Lake, L-A-K-E, et l'album Fort, c'est une autoproduction, je crois qu'ils viennent d'Hambourg, c'est excellent. Le troisième coup de cœur, c'est des Anglais, des petits chouchous de Baudouin, c'est The Milkmen. Je vous ai déjà présenté un ou deux titres de leur nouvel album, The Milky Way, à ne pas confondre avec la barre chocolatée. Et on va écouter un titre pour démarrer cet album, ça s'appelle Son of a Gun.

The Milky, The Milky Man, voilà l'album The Milky Way. Je sais pourquoi j'ai dit The Milky Man. The Milky Way, voilà, c'est une autoproduction. Et on va écouter un deuxième titre qui s'appelle Down in the Hole.

0: Je vous rappelle les trois coups de cœur de ce soir, Grain the Fee, Lake et The Milkman. Allez, on démarre la série avec une nouveauté qui nous vient des États-Unis. On les suit aussi également dans Blue Jean. C'est le nouvel album des Delta Generators. L'album s'appelle tout simplement On and On, autoproduction également. Et c'est vraiment encore ça, c'est du très bon blues rock. Et on va écouter le titre qui s'appelle... Comment s'appelle ce titre? Il s'appelle tout simplement Mr. C.
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groupe auquel il faut que vous jetez une oreille, c'est le groupe Close Enemies. Rappelez-vous, il avait été coup de cœur il y a 15 jours. C'est leur premier album, c'est un groupe anglais. Et c'est le label Virgin Music qui sort la galette. Voilà, Close Enemies. Ce monsieur, je voulais présenter, ça fait déjà 2 semaines, c'est Jerry James Nichols, qui, avec son nouvel album, je devais le mettre coup de cœur aujourd'hui, mais je le ferai la semaine prochaine, vu l'actualité, le nombre de sorties qu'il y avait. Son nouvel album s'appelle Louder Than Fate, et on va s'écouter un titre que j'aime beaucoup, qui s'appelle Running Hot, monsieur Jerry James Nichols.

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Les habitués de Blue Jean, les Name Droppers, ils reviennent avec un bel album, Let's Live Together, chez Horizon Music, et 10 titres. Et bien sûr, on reviendra dessus dans les prochaines émissions. Andreas Dilmanben, coup de cœur, depuis qu'il a sorti son premier album dans Blue Jean, son dernier album, Cold Wind on the Dark Black Night, est sans doute pour moi sa meilleure réalisation. Et on va écouter un très beau titre, un petit peu 6 minutes de bonheur, un petit peu plus même, Alone, Andreas Dillmann Band. Et puis, vous arrivez juste du boulot, vous avez besoin de réaccorder votre guitare, mais profitez-en, le morceau qui suit est un petit peu long.

0: groupe s'appelle Tommy et son émission, celle que vous écoutez en ce moment, a pour nom Blue Jean ou Blues Jean. En tout cas, c'est du blues.
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Steve Summer Band, son album s'appelle Rewired et c'est une autre production, très bon guitariste. Le monsieur qui suit, je vous ai présenté son nouvel album la semaine dernière, c'est Michael Monroe, ex Arnold Rocks. Il revient avec un bel album qui s'appelle Outer Stellar chez Silver Lining Music. Et on va écouter le titre qui s'appelle Glitter and Dust.

Ce groupe est en devenir, c'est la nouvelle coqueluche des Anglais, ça s'appelle Jailer, J-A-Y-L-E-R. Ils sont tout jeunes, même pas 20 ans. Et les chroniques sont unanimes pour dire que c'est le renouveau du rock des années 70 avec une touche blues rock. Jailer, retenez bien leur nom. Et leur album, le premier album vient de sortir, il s'appelle Voices and Head. Il sera bien sûr coup de cœur la semaine prochaine. Ah, le petit Canadien qu'on avait délaissé depuis un petit moment, c'est Andrew Michael Blues Band. Et son album s'appelle l'éponyme Andrew Michael Blues Band. On va écouter Moving, Shaking.

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Le groupe The Quill, j'adore ce groupe depuis leur premier album, on est dans du stoner, dans du style un petit peu à la Black Sabbath. Leur nouvel album vient de sortir chez Metalville, il s'appelle Master of the Skies, je vous le recommande fortement. On est plus dans un registre haute tension, mais vous savez que des fois j'aime bien dériver et vous faire découvrir des galettes que j'aime aussi dans ce style musical. Allez, on finit avec les coups de cœur, on démarre avec The Milkman et le titre Jimmy the Weasel.

Crane Duffy, c'était le premier coup de cœur de ce soir. Son nouvel album s'appelle What I Am Supposed to Do. C'était le titre que vous venez d'écouter. On finit avec mon gros coup de cœur. C'est le groupe Lake, groupe allemand. C'est leur quatrième album. J'ai découvert ces artistes très récemment. J'ai vraiment craqué sur cet album. Je vous disais en début d'émission, c'était un mix entre Kansas, Toto, du blues. Il y a d'autres influences, un petit peu Queen des fois, mais c'est vraiment excellent. Le titre s'appelle Wish I Was a Sailor. Et c'est avec ce titre que je vous quitte et que je vous dis à la semaine prochaine. Et j'espère qu'il fera un petit peu moins chaud. Je vous embrasse. Belle soirée à tous. Bye bye.

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